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Vous avez pu écouter dans l'ordre Opaline avec La fille tatouée, Sarah Saphir avec le titre Avant toi, et enfin c'était Neptune et le morceau Stella. Vous êtes

Vous écoutez les bandes continues de Radio Canu 102.2 et on vient d'entendre donc le titre d'Alev Lenz, Maze Angels, ensuite le titre Face No More avec Star AD et pour terminer Colombay avec la dernière 8-6 de la ville.

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On vient d'écouter Okis et Many Days sur son nouvel EP Double Crème avec le morceau Du Parcours et des Pompes. On a enchaîné avec un autre artiste français qui vient de sortir son dernier album Dédi et Papillon Bandana avec le morceau Tributaire Fly. Et on a fini du côté de New York avec l'artiste Fokis et le DJ Fat pour la tune New York Metropolis, Radio Canu, la plus rap des radios.

jusqu'au bout, on aura laissé cette douce mélodie. Et on a commencé donc cette bande planante avec Francesca Guccione et en compagnie de Giorgio Bertinelli avec le titre Pirkanti. On a continué avec le duo Lissom et leur titre Limbo. Et nous avons terminé donc cette douce bande sur le son de Yonsi avec le titre Eya. 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

On est bien sur Radio Canu. Vous écoutez les bandes continues. Et pour les trois derniers titres, on vient d'entendre, dans l'ordre, Absent Minded, My Erics Part 1, Tech N9ne featuring Mayday, Kendall, Morgan, Kendricks et Lamar avec leur titre Fragile, et Green Horns avec leur titre There Is an End. 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

0: Et vous êtes toujours sur Radio Canu. On vient de s'écouter trois morceaux assez récents. Dans l'ordre, on a commencé avec le groupe Litix, un morceau qui s'appelait Edible Door. Juste après, c'était Ricky avec le morceau Buzzle Lugen. Et à l'instant, c'était un groupe entre Lyon et Saint-Étienne, le groupe Tôle Froide avec le morceau Autodétruisez-vous.
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0: Radio Canu, le 102.2, vous venez d'écouter, premier morceau, le Juice avec Shoot. Juste après, c'était Meryl et DJ Tutus, Jexki. Et là, on vient de s'écouter Little Sims avec Enough. 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
1: Et tout de suite, on écoute Gracie Jones pour la bande originale de Frantic.

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1: Amis du 7e art et de Radio Canu, nous avons pu entendre Tom Waits en concert qui chantait Down by Low. À l'instant, c'était Jean Gabin avec le titre Maintenant je suis.
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0: Et oui, Radio Canu, tu es bien sur les bandes continues, sur le 102.2 ou sur radiocanu.org. Alors maintenant, tu laisses tes substances illicites de côté, ta bière, et on va t'annoncer ce que tu viens d'entendre. Et tu as donc entendu Maestro avec The Vials.
1: Les Smashing Pumpkins avec ABBA Adore.
2: Et c'était suivi par un titre bien planant de The Datsuns avec le titre Caught in the Silver. 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

Radio Canu, Radio Canu, le 102.2, vous venez d'écouter premier morceau, le Juice avec Shoot. Juste après, c'était Meryl et DJ Tutus, Jexki. Et là, on vient de s'écouter Little Sims avec Enough. 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

Alors, bien d'écouter Coil Guns avec Millennials, puis Moe avec Paris, et ensuite il y a eu Tom Waits avec Underground.

0: Vous êtes toujours sur Radio Canus 102.2. On vient de se faire une petite session métal alternatif années 90. Et on avait dans l'ordre les Smashing Pumpkins avec Silverfuck. Ensuite, c'était Nine Inch Nails avec Closer. Et on vient de terminer avec Alice in Chains et Rain When I Die. 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

Vous êtes à l'écoute des bandes continues sur Radio Canu et vous venez d'entendre dans l'ordre Lose and the Yakuza, Amigo, Yel, Karaté, The Pirouette, Il n'y a que toi. Bonne écoute sur Radio Canu.

Vous êtes sur Radio Canu 102.2 FM dans les bandes continues avec une sélection de musique japonaise et coréenne présentée par votre animateur Kei. Concernant les titres, vous venez d'écouter Baby Metal avec Yava, juste avant Valkyrie avec Mirai wa Ona no Tame Niaru, et on avait commencé par BTS avec Not Today. Bonne écoute pour la suite des bandes continues.

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Vous avez pu écouter dans l'ordre Opaline avec La Fille Tatouée, Sarah Saphir avec le titre Avant Toi, et enfin c'était Neptune et le morceau Stella. Vous êtes bien sur les bandes continues de Radio Canut.

Vous avez pu écouter dans l'ordre Méo avec le titre Alcool, Tatiana Lamartine avec le morceau The Foil Song, et ensuite c'était Schlass avec le morceau Yoga, trois artistes de la région Rhône-Alpes. 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

Sur Radio Canu, nous avons pu entendre Lars Frederiksen qui chantait Dead American, suivi de récitations par Apergis et enfin Garotos Podres, Analkia Oy, Radio Canu, la plus internationale des radios.

Radio Canu, les bandes continuent avec Shannon Wright qui nous chantait The Furs, suivi de Swivedance qui nous chantait Les Briseurs de Grève. Et juste avant Les Briseurs de Grève, parce que je me suis planté, vous aviez François Corbier qui vous chantait Le Cauchemar de François Corbier. Bon, vous avez tout remis dans l'ordre et de toute façon, vous allez continuer à écouter les bandes continues de Radio Canu sur le 102.2 ou sur radiocanu.org. Salut!

0: Radio Canu 102.2 FM, nous venons de nous écouter Plastic Man avec la chanson Disconnect.
1: Ensuite, c'était Little Dragon avec le morceau Ritual Union.
2: Et enfin, c'était Don Dolo avec Peng. Et on écoute Radio Canu, la plus rebelle des radios.
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Sur les bandes continues de Radio Canu, vous venez d'écouter une session en l'hommage de Sacco et Vanzetti pour ne jamais oublier ces deux anarchistes assassinés par l'État américain. Et donc on vient d'entendre Woody Guthrie avec I Just Want to Sing Your Name, George Moustaki avec La Marche de Sacco et Vanzetti, Dubamix avec Daman et Drawing Dog et le titre Sacco et Vanzetti. Bonne écoute des bandes continues de Radio Canu jusqu'à la prochaine émission en direct.

Vous êtes sur les bandes de Radio Canu et ses textures sonores et musicales en tout genre. On vient de s'écouter dans l'ordre Kim Gordon, l'emblématique leaduse de Sonic Youth avec le morceau Bye Bye. Juste après, c'était Sleaford Mods avec Force 10 from Navarro. Et juste là, c'était un groupe lyonnais, Unum, avec Diablo Rosso. 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

Vous êtes bien sur Radio Canu, vous venez d'entendre dans l'ordre le Garuda's Band, Pas le temps. Ensuite, il y avait La Poulpe sur le morceau La Mouche. Et enfin, le Conte du cul, Bébé Monstre.

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de l'intelligence, hein. Comme si tu n'existais pas. L'intelligence, yallah. Aïcha, Aïcha, écoute.

Vous êtes toujours sur les ondes de Radio Canu, la plus rebelle des radios. On s'est écouté dans le désordre Ali Farka Touré, le chanteur rebelle des ors, des du Mali. Basile, le rebelle également de Cherchel. Et puis celui qui nous manque tant, Matou Blounès, disparu en 98, assassiné, avec son dernier album Le Zénith en 98. Donc c'était l'adieu, Matou Blounès.

Radio Canus, 102.2, la plus rock'n'roll des radios. Alors, nous venons d'écouter ensemble Pussy Gang de Grâce et Volupté Van Van, End of You de Sleater-Kinney et Who Invited You de Donas.

Ces magnifiques et magiques bandes continuent. On écoutait dans l'ordre Massila Sound System avec Estot Pagat, juste après Robert Plant avec Pocket Full of Golden, et à l'instant les Native Construct avec le morceau Mute.

Vous écoutez toujours les bandes continues de Radio Canu et on vient d'écouter le groupe de hardcore de Marseille, Apes Brigade, qui a enchaîné avec le groupe plus surf de Grenoble, les profs de Skids, et on en finit avec les japonaises de Galhammer, 102.2 Radio Canu.

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Vous venez d'entendre à l'instant la voix d'Émilie Souillot, qui se fait aussi appeler Phénix de Pandore, dans son duo Phonix avec Vincent. C'était le titre Libération. Le titre juste avant, c'était Monsieur Pejic avec le titre Girls en anglais. Et le premier morceau des trois titres qu'on a entendu, c'était Electrofield Project avec le titre Lyon, comme la ville de Lyon. C'était pour l'émission Patchworld, ce choix de ces trois titres. 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

0: Et oui, c'est bien 102.2, c'est bien Radio Canu, la plus rebelle. Dans l'ordre, vous venez d'écouter sur les trois derniers morceaux. D'abord, Issa Juma and Super Wanyaka Stars, qui vous chantait Wacha Wasame. Et puis après, c'était Omar Suleiman avec Jani. Et à l'instant, c'était Portiched avec Glory Box.
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Et on vient de s'écouter Dans l'infini du temps de l'artiste Pandore, un artiste lyonnais. On a continué avec le Scratch Bandicoot et Lucio Bukowski, là encore des Lyonnais en partie, avec le titre Pour le plaisir. Et on a terminé avec le titre Ego Slave, sans Dieu ni maître, de Cadillac et King Ju.

Et alors que le CD saute, je prends les commandes pour vous dire qu'on vient d'écouter Animal Collective avec Banshee Beat. Ensuite, enfin juste avant, c'était Karaoke, It Doesn't Take the Whole Week. Et encore avant, c'était Pinback avec How We Breathe.

toujours Radio Canu et on vient de se faire un petit panorama de la scène rock'n'roll parisienne au passé présent. Avec pour commencer Ici Paris et le morceau Stupide Petit Garçon. Ensuite, il y avait les fabuleux Moonshiners de Montreuil qui reprenaient les non moins fabuleux Taxi Girl avec le morceau Quelqu'un comme toi. Et pour finir, c'était le Massey Ferguson Memorial avec le morceau The Day Johnny Cash Died.

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Vous avez pu écouter dans l'ordre programme avec le meilleur moyen pour y rester. Ensuite, c'était Johnny Jane avec le titre Normal. Et enfin, Ariane Moffat avec Mon Corps. Vous êtes bien sur les bandes continues de Radio Canut.

Vous avez pu écouter dans l'ordre Caïman avec le titre Grand 8. Ensuite, c'était Fanny Swan et le titre Ailleurs partir. Et enfin, le groupe Lundi Matin et la chanson Seul à deux. Vous êtes bien sur les bandes continues de Radio Canut.

Vous êtes bien sur la plus rebelle des radios, Radio Canu 102.2. Tout de suite, vous avez entendu Fils du béton qui chantait Paroles de colon. Avant, c'était Fréhel qui chantait Comme un moineau. Et encore avant, ça ne nous rajeunit pas, c'était Ministère Hammer, J'ai fait un rêve.

Vous êtes bien sur Radio Canu, on s'est fait une petite session reggae dub, c'était le chanteur qu'on appelle The Don, Leroy Smart, on était dans les années 85, Chicken Dance, suivi de, du français Tena qui a fait un album avec Audi, Tena meets Audi, et la tune Do Not Worry, il faut jamais s'inquiéter dans la vie. On a terminé avec une chanson un peu engagée, quand même de Kifaz, on nous endort, Radio Canu, toujours la plus rebelle des radios et la plus cool and airy.

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résultat compris dans sa totalité est à la fois le résultat et le projet du mode de production.

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0: la dictature de l'économie bureaucratique ne peut laisser aux masses exploitées aucune marge notable de choix, puisqu'elle a dû tout choisir par elle-même, et que tout autre choix extérieur, qu'il concerne l'alimentation ou la musique, est donc déjà le choix de sa destruction complète.
1: Vous avez pu écouter dans l'ordre trois groupes de la région Rhône-Alpes. On a commencé avec Deux Têtes de Plus et le morceau La Mort, suivi de la chanteuse Marie Rubens avec le titre Les Mots. Et enfin, c'était Lingus avec le morceau Guy Tout

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Et vous êtes toujours à l'écoute des bandes continues de Radio Canu. On vient de s'écouter Henri Tachan avec Les Hommes, Guy Dré avec Toutes des Putes, Billy the Kick et Les Gamins en Folie avec Quelques mots pour calmer les machos. 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

Vous êtes toujours à l'écoute de Radio Canut et ses fameuses bandes continues. On vient de s'écouter le cynique, le sang de papa et maman de Gwendoline. C'était suivi par Tchégué avec son titre Plus de place nulle part. Et on a terminé avec le délicieux et défoulant Travail, famille, connasse de Schlass. 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

Vous êtes sur les bandes de Radio Canu et ses textures sonores et musicales en tout genre. On vient de s'écouter dans l'ordre Kim Gordon, l'emblématique leaduse de Sonic Youth avec le morceau Bye Bye. Juste après, c'était Sleaford Mods avec Force 10 from Navarro. Et juste là, c'était un groupe lyonnais, Unum, avec Diablo Rosso. 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

en été avec des nouveautés qui sont oldies. C'était la chanteuse Donoya Drake sur le label original Gravity avec la tune Mr. Big Stuff. Juste après, c'était Travelers All Stars sur le label espagnol Equilibrator Music avec Got to Tell You. Et on a fini avec une vraie oldies des années 70 avec des musiciens de Studio One sur le Real Rock Rhythm. C'est Clifton Gibbs, Serious Time. 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

Et vous êtes bien sur les bandes continues de Radio Canu avec les Fatal Picard qui nous chantaient Fils de Paix, Max Lilia qui nous interprétait No, et Acide Arabe et le Bouzouk Blues, Radio Canu, la plus hétéroclite des radios.

Dans l'ordre, on vient de s'écouter Emmanuel and the Bayonets, Bako Waya, suivi de Shumba Wamba et Credit to the National. On était de retour dans les années 90 avec la thune antifasciste Enough is Enough. Et juste pour terminer, c'était Backup Radio qui nous vient d'Angleterre avec le chanteur de Credit to the National, c'est brand new, ça s'appelle Virus.

0: Et on vient de s'écouter X-Lens qui interprétait le titre Psychédélia qui date des années 70 quelque part en Inde.
1: Puis Du pain des roses de Gueule d'Aminche.
2: Et juste après, les Massisteria avec L'Enfer des Dieux, Radio Canu, la plus éclectique des radios.

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Et en premier, on a écouté Gilles Jogging avec le titre Chez. Bien fait donc, c'est sur la pollution des algues vertes en Bretagne. On s'était suivi par Dubamix et Daman qui réclamaient Free the Vaccine pour que la santé ne soit plus une marchandise capitaliste. Et enfin, on a terminé avec le groupe autrichien, Aiko avec le titre Alat. 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

êtes sur les bandes de Radio Canu et ses textures sonores et musicales en tout genre. On vient de s'écouter dans l'ordre Kim Gordon, l'emblématique leaduse de Sonic Youth avec le morceau Bye Bye. Juste après, c'était Sleaford Mods avec Force 10 from Navarro. Et juste là, c'était un groupe lyonnais, Unum, avec Diablo Rosso. 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

Vous avez pu entendre Unvalid de Floyo, Kaiser Soze de Mario Vermillon et Delphi Data sur une prod de Mylène, et pour finir Rebecca Lane avec la Laina del Chaos. 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

Vous êtes bien sur Radio Canu et on vient d'écouter CSS avec Let's Make Love and Listen to Death from Above. Après, c'était Els Catares avec En Puere Guerra. Et enfin, Lesbian en Ecstasy avec Alone in Madness. 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
1: Radio Canu 102.2 de la bande FM. On s'est écouté le Golden Brown par Dave Brubeck et la version inspirée des Stranglers. Et on a fini par Arsenic Neg Marron, partout la même. Yes, la musique c'est la vie.

0: Adama. Steve. Et les happés par l'oubli.
1: En premier, c'était Mansfield Tia, les rebelles. Et ensuite, c'était Jeanne Fatma. Justice et vérité, do it yourself.

Bonjour chers auditeurs, bonjour chères auditrices, et oui, bienvenue sur la plus rebelle des radios 102.2, et oui, émission Panorama Hebdo, émission socio-politico-culturelle créée par Georges Pignat et animée par Gilles Dessina. Alors, le cinéma opéra est toujours fermé, le cinéma de Bellecombe fermé aussi, ils ouvriront en septembre, tout comme le cinéma de la rue Saint-Denis, enfin, cinéma Saint-Denis. L'Institut Lumière également rouvrira, mais en attendant que l'Institut Lumière rouvre fin août, vous pouvez quand même voir mardi prochain un très beau film sur la place Ambroise Courtois. Ça s'appelle Green Book, sur les routes du Sud, de Peter Farrelly. Oui, c'est l'un des frères Farrelly qui a fait le film tout seul. 1962, alors que règne la ségrégation, Tony, joué par Viggo Mortensen, videur italo-américain du Bronx, est engagé pour conduire et protéger Don Shirley, joué par Mahershala Ali, un pianiste noir renommé, lors d'une tournée de concert dans les États du Sud des États-Unis. Road movie sensible basé sur une histoire vraie, Oscar du meilleur film. Très beau film à voir ce mardi 18 août à 21h15. Je rappelle, donc c'est plein air, les sièges sont assez vite pleins. Si, si, je les vérifie quand j'ai été voir Claude Pantin. Prudent, si vous comptez pas arriver trop tôt, très tôt, ben prenez une chaise, comme ça vous serez sûr d'être assis. On peut y aller avec le métro ligne D. Arrêt Mon Plaisir Lumière. Et ou le C16, arrêt Mon Plaisir Lumière aussi, mais il n'y aura pas de retour avec ce bus, parce qu'il s'arrête à 22h. Voilà. Très beau film à voir dans le cadre de l'été en cinémascope, sauf s'il pleut. Ce que je ne souhaite évidemment pas. Il n'y a pas de raison. Et on ne sait jamais, parce que quand il pleut, la séance est annulée, tout simplement. Donc voilà. De l'Institut Lumière, on passe maintenant au cinéma Lumière avec la sortie nationale du nouveau film de Ryusuke Hamaguchi, réalisateur de Drive My Car. Cette fois-ci, le film s'appelle Soudain. Oui, Soudain, avec Virginie Efira et Madame Okamoto, qui ont reçu toutes les deux le prix d'interprétation féminine à Cannes. Oui. Directrice d'un EHPAD, Marie-Lou défend une approche plus humaine. Sa rencontre avec Marie bouleverse sa vie. Voilà, le film est à voir cette semaine, à partir de cette semaine, au Lumière Terreau ou au Comédia. Il passe également au cinéma Mourguet. Autre film. Bah, il y a toujours l'Odyssée, il y a toujours de la Comédie Française, mais vous avez des avant-premières, une avant-première lundi prochain, le nouveau film de Christian Mungiu, qui lui a eu la Palme d'Or, ça s'appelle Fjord, avec notamment Madame Renzve. Vous vous souvenez qu'elle avait eu le prix d'interprétation pour un film qui s'appelait Julie en 12 chapitres, il y a quelques années. Installés en Norvège, les Georgiou voient leur éducation remise en question après un incident concernant leur fille. La séance sera présentée, on ne sait pas par qui, mais il sera présenté et le film sortira deux jours après. Attention, le film dure 2h26. Je ne vous ai pas dit d'ailleurs, soudain, le film dure 3h15. Hein, donc, voilà. Fjord, 2h26, le film était à 20h30 lundi. Donc il se termine vers 23h, bon ça va. Le tout au Lumière Terreau, qui se trouve 40 rue Président Édouard Herriot, dans le 1er arrondissement de Lyon. On passe maintenant au Lumière Bellecour, qui se trouve 12 rue Labarre, dans le 2e arrondissement de Lyon, qui vous propose, en sortie nationale, deux films. Une affaire turque. Mathieu, brillant avocat, voit son accession
en ascension, pardon, menacé lorsqu'un jeune Turc en difficulté l'entraîne dans une affaire de corruption.

pour promouvoir leurs bijoux. Voilà, le film sort au Lumière Bellecour, qui se trouve 12 rue de la Barre, dans le 2e arrondissement de Lyon. Et oui, forcément. En ressorti national cette semaine, trois films du grand Akira Kurosawa. Oui, c'est pas Kiyoshi, hein, c'est Akira, qui n'est d'ailleurs pas son fils, Kiyoshi. On commence avec une adaptation de Shakespeare, Macbeth. Le film s'appelle Le Château de l'Araignée. Une adaptation, une transposition de Macbeth dans l'univers du mot, du no, doublé d'une métaphore sur l'histoire récente du Japon. On est en 57, l'histoire récente du Japon, c'est évidemment la Seconde Guerre mondiale. Autre film qui a influencé des cinéastes comme George Lucas pour sa Guerre des Étoiles, La Forteresse Cachée, avec Toshiro Mifune, un grand film d'aventure au temps du Japon médiéval, qui influencera George Lucas, donc. Et troisième film, Sanjuro, toujours avec Mifune. Le héros de Yojimbo est de retour dans cet étonnant film de samouraï qui déjoue toutes les conventions du genre. Voilà, les trois films sont à voir au Lumière Bellecour, 12 rue de la Barre, dans le 2e arrondissement de Lyon. Et c'est près de Bellecour, donc on y va avec le 2 métro quand il fonctionne, à savoir la A et la B. La métro A et la métro D. Ensuite, il y a plusieurs bus, il y a le 40, il y a le C20, il y a le 15, le 10, enfin le C15, le C10, et il y en a plein d'autres qui s'arrêtent à Bellecour, pas loin du cinéma. On passe maintenant aux Lumières Fourmis, 68 rue Pierre Corneille, dans le 3e arrondissement de Lyon, qui vous propose en sortie nationale Chicas Triste, de Fernanda Tovar. La maestra, et Paola, deux meilleures nageuses, voient leur amitié mise à rude épreuve après un événement traumatique. Elles doivent choisir entre garder le silence et prendre la parole. Pas évident. Nouveau à la fourmi. Oui, c'était Laurent Zarabi, vous savez, l'épopée du légendaire du grand révolutionnaire, oui, on peut dire qu'il a révolutionné l'Arabie. Donc, 1916, un officier britannique, Peter O'Toole, enquête sur les révoltes arabes contre les Turcs. Une fresque humble et splendide à voir avec un entracte de 10 minutes. Le film dure 4 heures avec les entractes. Il passe non seulement à la fourmi, 68 rue Pierre Corneille dans le 3e, mais il passe également au Comédia, 13 rue du Bertholot dans le 7e. Et oui. Ou à la fourmi, vous verrez d'autres films, plein de films, oui. Notamment, en avant-première, dans le cadre du Little Film Festival, un film s'appelle Le Monde à l'envers. 6 récits poétiques sur la différence et l'enfance, où des personnages singuliers transforment le quotidien en univers fantastique. Cet après-midi, 15h45, séance suivie d'une distribution de diplômes, ma première avant-première. Oui. Mais vous avez également Scary Fourmi, oui, pour faire peur, avec un film samedi soir, 20h30, qui s'appelle Evil Dead numéro 2, de Sam Raimi. Deux jeunes amoureux se rendent dans la cabane du professeur Knobby. Ils y découvrent les pages du redoutable Livre des Morts. Donc c'est samedi à 20h30. Évidemment, le film était interdit aux moins de 12 ans, forcément. Oui, mais... Donc on rappelle, la fourmi, c'est 68 rue Pierre Corneille, dans le 3e arrondissement de Lyon. On passe maintenant au Comédia. Qui vous propose Plein Soleil sur les classiques. Alors, on a parlé de Laurence Zarabi, bien sûr, qui continue son chemin. Alors, contrairement
aux autres plein soleil sur les classiques, le film passe encore à 15h.

15h30. Comme quoi. Mais vous avez également cette semaine le cuirassé Potemkin de Sergei Mikhailovitch Eisenstein, qu'il a co-réalisé avec Grigori Alexandrov. 1925. Oui, c'est l'épopée du Potemkin qui s'est mutiné et la répression a été féroce. Jusqu'au Blandeau. Autre film, ah oui, une avant-première mardi prochain à 20h30, c'est le film évidemment de Christian Mungiu, Palme d'Or à Cannes, dont j'ai parlé tout à l'heure. Alors, il y a donc une avant-première lundi à 20h30 aux Lumières Terreau et à 20h30 mardi au Comédia. Vous avez le choix entre les deux, voilà, l'un ou l'autre. Autre film passé, ben c'est pas grand chose, hein. il y a toujours les mêmes films. Il y a toujours d'ailleurs le film sur Général de Gaulle, hein. Il passe encore dans les salles. Hein. Il a l'air d'être un gros succès. Voilà, le tout Comédia, 13 Avenue Berthelot, dans le 7e. On passe maintenant au cinéma Les Alizés, 214 Avenue Franklin Roosevelt à Bron, qui vous présente notamment le film Comète, un film de Elie Wiseman avec Vincent McKenney. Alors qu'une comète traverse le ciel de Paris, des destins se croisent dans une ronde mystérieuse. Joli petit film que j'ai vu. Vous avez également Des Fleurs pour Tokyo, qui passe également dans les cinémas Lumière et au Comédia. Donc un film japonais, oui forcément, Des Fleurs pour Tokyo. Dans le paysage en perpétuelle transformation de Shibuya à Tokyo, Ren travaille comme livreur d'orchidées papillons, hanté par la disparition lorsqu'il était enfant de sa mère. Il est depuis longtemps en froid avec son père, un architecte paysagiste, jusqu'au jour où, lors d'une livraison ordinaire, père et fils se retrouvent face à face. Voilà, la suite à l'écran. Vous avez également, pour les enfants, Gros Pois et Petit Pois. Vous avez aussi La Patte Patrouille, si, adaptation d'une série télé. Vous avez également L'Odyssée, et oui, L'Odyssée d'après Homère. Le film passe également au Comédia, enfin au Comédia, oui, au Lumière Terreau, aux Lumières, mais passe également au cinéma Les Alizés. Et le film Soudain passe également en sortie nationale. Voilà. Tout comme le film Vaiana, la légende du bout du monde pour les enfants. Ou Tournoi Mario Kart. Voilà, c'est jeudi à 14h. Oui, un tournoi par Mario Kart. Oula. Donc le tout, et c'est au 214 Avenue Franklin Roosevelt, à Bron, tramway T2 et T5, arrêt Les Alizés. Bon, eh ben, on va pas très long cette semaine. Hein, on va écouter alors une chanson de André Bonhomme. Et ensuite, on continuera.

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Et voilà, autant que faire se peut. Chanté par André Bonhomme. Tout le monde dort. Et oui, ça continue. Avec ce soir, le monde mystérieux des rêves perdus. C'est pour tous à partir de 3 ans, de 19h à 19h30. Oui, 19h à 19h30. Oui. Un conte musical participatif. Plus aucun enfant n'arrive à s'endormir. Les rêves ont disparu. Il reste un espoir. Vous. Venez vous nous aider à en retrouver les rêves. Ici, les enfants deviennent les héros d'une aventure sensorielle et participative. Chaque étape est une aventure. Toucher, écouter, observer, sentir et imaginer. Ensemble, ils devront résoudre des énigmes, réveiller les sensations oubliées et redonner vie aux rêves disparus. Un spectacle immersif, poétique et interactif où l'imagination prend le pouvoir. C'est tous au parc La Chapelle, dans le 9e arrondissement de Lyon. C'est organisé par la compagnie Testudine. C'est tout ce qu'il y a aujourd'hui. Oui, on est vraiment en août. Hein. Demain, jeudi 13 août, la grande marraine à partir de 5 ans, de 10h à 10h45. Avec ce conte jonglé, nous nous proposons un voyage dans l'imaginaire du Moyen-Âge. Adapté d'un conte du XIIIe siècle, le récit est poétique, drôle, parfois cruel. Le jonglage illustre, incarne et structure l'histoire contée en se mélangeant à elle. Nous suivons les aventures d'un enfant qui deviendra un grand médecin. On vous jonglera la rencontre entre un paysan crasseux et le bon Dieu en personne. Vous voyagerez dans une forêt ancestrale, territoire de la mort elle-même, et l'affrontement entre deux armées sera incarné par le récit jonglé. Un véritable voyage dans nos imaginaires où les êtres mythiques côtoient les gens simples. C'est demain matin de 10h à 10h45 sur la place Maréchal Lyautey, dans le 6e arrondissement de Lyon. C'est à proximité du métro ligne A, arrêt Foch. Toujours demain, jeudi 13 août, la reine aux mains d'argent, à partir de 8 ans, de 20h à 21h15. Sur scène, trois comédiennes incarnent les conteuses et l'héroïne. Celle-ci retrace l'histoire de la jeune fille sans main de Sébastien Lodenbach. Mécontente du redéroulé des événements, elle bouscule le récit. Les rôles changent, la parole circule et l'héroïne finit par prendre le pouvoir. La reine aux mains d'argent est un spectacle rythmé, émouvant et inventif qui célèbre la puissance de transformation des récits et donne parole et puissance aux femmes. C'est au parc Poppy, 33 rue Henri Gorgius, dans le 4e arrondissement de Lyon, organisé par la compagnie Fast et Furieuse. Je profite d'ailleurs pour donner mon soutien personnel aux artistes qui ont commencé un spectacle dans le 9e arrondissement de Lyon, qui était sur la place Gisèle Halimi, et qui ont été interrompus de manière scandaleuse par des habitants qui ont décidé que ils n'avaient pas le droit de faire des spectacles. Je ne comprendrai jamais ça. Non, non. Quel que soit le motif. Ils ont mon soutien. En attendant, vendredi 14 août, nous allons écouter une autre chanson de André Bonhomme. Les hasards de la géographie.

Et voilà, les hasards de la géographie. N'en déplaise à certains commentateurs politiques. Vendredi 14 août, vous avez une lecture au jardin, un peu de fraîcheur, on a besoin d'ailleurs. Venez profiter des lectures dans le jardin du musée, cette fois-ci une séance pour adultes. Cette année, vous rêverez de petites bêtes, de la beauté du corps, du jardin d'artistes et de bien d'autres surprises. C'est de 11h à 11h30 au jardin du musée des Beaux-Arts, 20 place des Terreaux, dans le premier arrondissement de Lyon. Samedi 15 août, Terre d'Histoire, de 10h30 à 11h15, à partir de 4 ans. Voir un spectacle de contes folkloriques venus des quatre coins du monde. Il est accompagné en musique, mais laisse aussi une place à l'improvisation, avec votre aide. Qui est notre héroïne? Où vit-elle? Quel défi va-t-elle devoir relever? À vous de nous le dire. C'est au jardin André Malraux, ici, dans le 5e arrondissement de Lyon. C'est organisé par le Crayon dans la Tempête. Dimanche 16 août, Bzzz, Boum Boum, à partir de 10 ans, de 19h à 20h30. Spectacle radiophonique et immersif qui invite à réinvestir nos sens. Une heure de contemplation auditive, guidée par les sons, les voix et des silences et des récits. Le deuxième volet porte une attention particulière à la signature acoustique des gens qu'on aime. Il révèle comment le son produit par notre entourage participe à la texture sensible de nos relations. C'est au parc de Gerland à la Petite Prairie, dimanche à 19h jusqu'à 20h30, dans le 7e arrondissement de Lyon. C'est organisé par Muted Music et Coco Glam Record et Hyper Bonne Production. Toujours dimanche, la veillée conte astronomique, à partir de 7 ans, de 20h30 à 21h30. Un nomade passionné d'astronomie fait étape et transporte avec lui des histoires venues du monde entier dans son sac à dos. Il parcourt les légendes et les mythes passionnants qui accompagnent les étoiles et les constellations, depuis la mythologie grecque jusqu'aux récentes découvertes scientifiques. C'est au parc de la Cerisaie, dans le 4e arrondissement de Lyon. Lundi, Offenbach sous les étoiles, à partir de 8 ans, de 20h30 à 23h45. Oula. Pendant 3 jours, les terrains de sport se transforment en salle de cinéma lyrique sous les étoiles. Quand l'obscurité se fait, cinéma et opéra fusionnent pour découvrir l'univers du compositeur Offenbach à travers son œuvre. La trilogie débute par Les Contes d'Hoffmann, à travers donc de Jacques Offenbach, bien sûr. Enregistré en 2026, à l'Opéra de Lyon. Alors que le poète Hoffmann perd l'inspiration et que sa mémoire s'efface, il invoque ses amours passés. Un drame fantastique dans un univers coloré. Dès 20h, les habitants du quartier se réunissent autour d'activités et d'un repas partagé. C'est au gymnase Genet, dans le 5e arrondissement de Lyon. Mardi 18 août, on a parlé déjà de l'été en cinémascope, on n'en reviendra pas, mais on parlera également la deuxième partie de Offenbach sous les étoiles, toujours de 20h30 à 23h45, toujours au gymnase Genet, dans le 5e. Pendant 3 jours, les terrains de sport se transforment en cinébanque. Les Contes d'Hoffmann, cette fois-ci, de Jack Offenbach, 1951, réalisé par Michael Powell et Emmerich Pressburger. Dans un cabaret, assis à une table où, en attendant Stella, la jeune ballerine qu'il aime, Hoffmann raconte à ses amis les 3 malheureux amours passés. Trois facettes d'un même être, l'éternel féminin. À partir de 20h, bien sûr, il y a toujours un repas partagé. Donc mardi 18 août à 20h30 jusqu'à 23h45 au gymnase Genet, dans le 5e arrondissement de Lyon. Et on va en parler quand même, puisque c'est la troisième partie de ces Offenbach. La troisième partie, ce sera mercredi prochain, évidemment, toujours au même gymnase. Et là, cette fois-ci,
L'Odyssée Offenbach, réalisé par François Roussillon, 2019. Un documentaire fiction retrace la carrière prolifique et en grande partie méconnue d'un musicien virtuose et d'un compositeur à l'énergie inépuisable. L'auteur d'une centaine d'œuvres lyriques, inventeur d'un conte d'un genre typiquement français, l'opérette, était le roi de Paris sous le Second Empire. Dès 20h, et en repas partagé toujours au gymnase Genet, donc c'est mercredi prochain. 19 août, de 20h45, de 20h30 à 23h45. Repas 20h. Eh ben, on écoute encore André Bonhomme, La Rivière.

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1: Et ben voilà, on vient de découvrir une nouvelle chanson, deux nouvelles chansons. D'abord La Rivière et ensuite Ceux qui en ont. On parle d'argent évidemment. On continue. Alors, on, je ne vous parle pas encore de l'espace Gerson parce qu'il est encore fermé. Il rouvrira la semaine prochaine uniquement. Je vais donc vous parler d'exposition. Réouverture lundi de l'exposition consacrée à un air d'été, une exposition collective qui vous fera voyager au gré des inspirations artistiques des peintres et des sculpteurs tels que Bernard Buffet, André Cottavoz, Gilbert Pécou, Marie Astouin, Charles Malle, Jean-Pierre Maltese, Sylvie Zorelli, Isabelle Brizy, Damien Colcombet et Michel Bassompierre. Exposition à voir à partir du 17 août jusqu'au 12 septembre à la galerie Estade qui se trouve 61 quai Saint-Vincent dans le premier arrondissement de Lyon et c'est ouvert de 10h à 13h, du mardi au samedi de 10h à 13h et de 14h à 19h. Exposition jusqu'au 31 août, les œuvres de Michel Baron, peintre, Mirabel Rousset Charansol, sculpture, Annick Maurice, peinture, Nathalie Huguenin, sculptrice, Martine Montemani, pardon, Martine Montemaggi, Truffi, peintre, et enfin Colette Landais, sculptrice, et ben n'attendent que vos yeux émerveillés. Jusqu'au 31 août à la galerie de la Tour, 16 rue du Bœuf, dans le 5e arrondissement de Lyon. On y va avec le métro ligne A, ligne D à Révieux-Lyon. Ensuite, il faut marcher quand même un bon quart d'heure, je dirais, en marchant bien. Et c'est ouvert tous les jours de 11h à 19h en présence des artistes eux-mêmes. Eh oui, c'est eux-mêmes, les artistes eux-mêmes qui tiennent la galerie. Donc au 16 rue du Bœuf, dans le 5e, c'est le quartier du Vieux-Lyon, vous verrez, c'est très animé en ce moment. Exposition toujours, jusqu'au 6 novembre, au CAUE du Rhône, donc Conseil d'architecture, d'urbanisme et d'environnement, qui se trouve 6 bis quai Saint-Vincent, dans le premier arrondissement de Lyon. La terre, la pierre et les fibres ont conquis l'architecture contemporaine. Des milliers de projets d'une grande qualité technique, écologique, esthétique voient le jour dans les 5 continents. La démocratisation de l'utilisation de ces matériaux, peu gourmands en énergie et disponibles en quantité sur la planète, participe grandement de la réduction de l'exploitation des ressources non renouvelables et limite les besoins énergétiques des bâtiments. Dans la continuité de Fibra Architecture 2019, l'exposition et l'ouvrage Materia présentent 40 réalisations exemplaires sélectionnées pour la Materia Award. Une invitation à découvrir des projets innovants, durables et inspirants. Materia reflète la volonté de mettre en lumière des projets de réhabilitation exemplaires en soulignant la complémentarité des matières. Elle vise une reconnaissance de ces bâtiments par la profession comme par le grand public, soulignant le courage des maîtres d'ouvrage qui ont fait le choix de ces matériaux, la créativité des concepteurs et le savoir-faire des artisans et entrepreneurs. Jusqu'au 6 novembre, au CAUE du Rhône, donc le Conseil d'architecture, d'urbanisme et d'environnement du Rhône, 6 bis quai Saint-Vincent dans le 1er arrondissement de Lyon, entrée libre du mardi au samedi de 13h à 18h. On y va avec il y a plusieurs bus. Vous avez le 31, le 40 qui s'arrête Je crois que c'est. J'ai un doute. Je crois que c'est Passerelle Saint-Vincent. Oui, Saint-Vincent. Avant, l'arrêt d'avant. Non, non. L'entrée est libre jusqu'au 6 novembre, inclus. Toujours, toujours exposition. 1973-1990, vivre dans les quartiers populaires. C'était aussi à la cité-musée Côte-Tony Garnier, qui se trouve 3, plutôt 4 rue des Serpolières, dans le 8e arrondissement de Lyon. La cité-musée Tony Garnier vous invite à découvrir l'exposition Voyage en cité 1973-1990, vivre dans les quartiers populaires. Le parcours se déploie dans le temps de 73, année du premier choc pétrolier, jusqu'au début des années 90, et dans l'espace à la découverte de la diversité des 7 quartiers d'habitat social emblématiques de la métropole lyonnaise, notamment à Lyon. En retraçant cette période, marquée par de fortes crises sociales et économiques, l'exposition propose de dépasser les idées reçues souvent associées aux cités sans les nier. Elle met en avant les dynamiques urbaines, humaines et culturelles qui les ont façonnées. Il offre un regard nouveau sur les territoires en perpétuel mouvement et raconte aux côtés de leurs habitants une histoire vivante et pleine d'espoir. C'est jusqu'au 18 décembre 2027 et c'est ouvert en ce moment de 9h30, donc du mardi au samedi, de 9h30 à 13h. On y va avec le tramway T4, arrêt États-Unis, Tony Garnier. On y va aussi, en même arrêt, avec le C16, le 34 et le 26. Oui, il y a un numéro complémentaire, on peut aussi y aller avec le T6, arrêt Beauvisage, CISL. Mais là, soit vous marchez 1 km, soit vous prenez le T4, en correspondance, arrêt États-Unis, Tony Garnier, dans la direction de la Doua, IUT Cessine. On continue après cette pause musicale.

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Et voilà, André Bonhomme dans ses œuvres. Alors, la semaine prochaine, il y aura deux universités d'été qui auront lieu dans notre territoire, oui, sur le territoire de l'Auvergne-Rhône-Alpes. Il y a, comme d'habitude, comme tous les ans, du jeudi au samedi, plutôt jeudi au dimanche, oui, quand même 4 jours, les amphis de LFI, donc de la France Insoumise, sera lieu au Châteauneuf, oui, à Châteauneuf-sur-Isère, dans la Drôme. Il y aura notamment des débats, hein. Il y a plein de débats, notamment sur la planification écologique, eux aussi, bah oui, il n'y a pas de raison. Si. Mais également, par exemple, des concerts comme Yann Tiersen, jeudi soir à 21h. Oui, Yann Tiersen, ça vous dit quelque chose? Il avait fait la musique de Les Fabuleux Destins de Amélie Poulain. Par là, oui. Et aussi celle de Goodbye Lénine, où il avait un petit peu pompé, c'est celle d'ailleurs de Amélie Poulain. Et ça se termine dimanche à 10h avec le meeting d'un certain Jean-Luc Mélenchon, qui est, je crois, officiellement candidat aux élections présidentielles. Voilà. On parlera, j'ai pas le détail, donc j'en parlerai la semaine prochaine. Mais vous pouvez déjà prendre vos places pour ceux qui sont intéressés. Je vais parler plus en détail d'un événement qui a lieu en même temps. Et oui, en même temps, donc il faudra choisir, hein, à Grenoble. C'est l'université d'été des écologistes. Oui, vous savez, bah oui, les écologistes. Ceux qui, notamment l'un de ceux, je crois qu'il y en a un qui est maire de Lyon. Ça commence jeudi à 10h. Avec une rencontre avec l'association Enfants Bleus, oui, pour soutien les enfants contre les violences, toutes les formes de violence. Et à 10h30, l'ouverture officielle, avec notamment la présidente du groupe écologiste à l'Assemblée nationale, qui est députée de l'Isère, Cyrielle Châtelain, le président du groupe des Verts d'écologistes au Sénat, à savoir Guillaume Gontard, également la première secrétaire du parti, ben oui, Marine Tondelier, conseillère municipale d'opposition à Hénin-Beaumont, quel courage. Oui, il faut être courageux pour elle. Et conseillère régionale de Hauts-de-France. Également en présence du maire de Grenoble, évidemment, Laurence Ruffin, la première maire de Grenoble, et du maire communiste de Saint-Martin-d'Hères. Avec ensuite quelques débats. Alors, à chaque fois, il y a plusieurs débats en même temps. C'est un peu compliqué, il faudra choisir. Vous ne pourrez pas voir tous les débats en même temps. Donc ça commence à 13h, tous les débats, avec deux débats. Le premier intitulé « Bataille culturelle contre l'extrême droite » en présence de Mélanie Vogel, sénatrice des Français hors de France, et Mathieu Bigas, l'un des rares milliardaires un peu à gauche. Si c'est possible. À 13h également, un débat sur le territoire zéro chômeur de longue durée, qui a commencé il y a quelques années. Non, le bilan, oui, j'espère que ce n'est pas un dépôt de bilan quand même. À 14h, il y aura 5 débats. Si. Le premier, Europe et immigration, lancé par Mélissa Camara, conseillère municipale de Lille et députée européenne, et Emmanuelle Jourdan-Chartier, vice-présidente de la Ligue des droits de l'homme et de la femme. 14h toujours, pêche en haute mer. Et oui, et tout, oui, notamment ce qu'elle provoque, les pêches en haute mer. Avec notamment le député de l'Hérault, Jean-Louis Rougemega. Toujours à 14h, face au climat, quelles assurances? Oui, les assurances, parce que ça va leur coûter en assurance, tous ces problèmes, tous ces règlements climatiques, notamment les chaleurs, la canicule, les feux. Oui, avec notamment la députée Sandrine Rousseau et l'adjointe au maire de Rennes, Cyril Morel. Jeunesse ultramarine, toujours à 14h. Oui, comment vit-on la jeunesse dans les territoires d'outre-mer? À 14h, financement de la financiarisation de la santé. Comment la santé est de plus en plus malmenée
pour des raisons financières, tout simplement, avec une adjointe au maire de Paris. Il y a bien Europe Immigration, pêche en haute mer, face au climat, et assurance, jeunesse ultramarine et financiarisation de la santé. Donc ça, c'est cinq débats ont lieu à 14h. Donc il faudra choisir. À 16h, vous avez également, voilà, 7 débats. Oui. Allez, on commence dans l'ordre. Lutter contre les politiques pénales répressives et la surpopulation des prisons. Premier débat. Deuxième débat, les rythmes de l'enfant, avec une adjointe au maire de Paris. En même temps, le bilan du groupe écologiste au Sénat, avec des sénateurs écologistes évidemment. À 16h, vous avez également deux dédicaces, Sandrine Rousseau et Raphaël Rémy Leleu, conseiller municipal de Paris, qui dédicacent leurs ouvrages, donc c'est pas un débat, voilà. Toujours à 16h, inégalité de genre face à la transition énergétique et climatique. À 16h également, un apéro, oui, c'est pas un débat, je sais, pour avec les élus de l'Île-de-France, des Français établis hors de France, de la Normandie et de Provence-Alpes-Côte d'Azur. Et enfin, toujours à 16h, nos cancers sont politiques. Si, c'est le titulé du débat. À 19h, un temps gratuit, parce que le reste, il faut payer pour un droit d'entrée. C'est 20 euros. Si vous gagnez moins de 1000 euros par mois, c'est 20 euros. Enfin, pour l'écologie, pour l'Union, et c'est donc soirée gratuite, en compagnie évidemment de Marie Tondelier, la maire de Grenoble, et d'autres surprises qui nous attendent. C'est gratuit. À 21h, un DJ qui s'appelle Mimi Laromoroso. Oui, il a sans doute trouvé son pseudo chez Dalida, à mon avis. Donc ça, c'est jeudi. Le jeudi, la semaine prochaine, hein, jeudi 20 août. Vendredi, à 10h, et là on commence très fort avec 5 débats. On commence, premier débat, les grands projets polluants. Et on rappelle que les écologistes s'opposent notamment au Lyon-Turin. Toujours à 10h, écologie décoloniale. Avec notamment Mathilde Olivier, sénatrice des Français établis hors de France. À 10h toujours, l'écologie est-elle anticapitaliste? Bonne question. À 10h toujours, quartier populaire, l'écologie est déjà là. Avec notamment le maire de Bagnolet. Toujours à 10h, la jeunesse face à la militarisation de la société. Et enfin, quel droit pour les animaux? Ça, c'est des sujets de débat intéressants quand même. À 11h30, voilà, 1, 2, 3, 4, 5, 6 débats. Le premier s'intitule « Pour une véritable politique alimentaire ». Avec notamment David Cornan, député européen, et Boris Tavernier, député de la deuxième circonscription du Rhône. Toujours à 11h30, se loger dignement, avec la députée européenne Marie Toussaint. Autre débat, vers un service public territorial de santé mentale. Autre débat, une seule santé, l'écologie. Avec la députée européenne Tilly Metz. Un autre débat, tiens, un Brexit, et s'il revenait, donc, et si les Britanniques revenaient en Europe? Bonne question, il faudrait peut-être leur poser, non? Après tout, on leur a posé la question de savoir s'ils voulaient partir, on peut très bien leur demander s'ils veulent revenir. Et enfin, quelle solution pour la précarité énergétique. Donc tous ces débats sont à 11h30 en même temps. C'est quand même terrible hein, d'avoir à choisir entre des débats aussi intéressants. À 13h, Marine Tondelier vous offre l'apéro. Oui. Mais en même temps, vous avez à 13h également un débat sur la réconcilier les mémoires.
avec Sabrina Sebaï, députée, et Benjamin Stora, historien, spécialiste notamment de la guerre en Algérie, oui, guerre d'Algérie entre 1954 et 1962. Oui, réconcilier les mémoires, ça va être compliqué, hein, parce que chaque groupe a son interprétation des mémoires tellement différente les unes des autres. Mais bon, on va essayer de réconcilier tout ça. C'est compliqué, mais c'est pas impossible. Ça, c'est 13h. À 14h, plusieurs débats, notamment protection de mineurs non accompagnés, avec notamment la députée de l'Essonne, Julie Ozen. Toujours à 14h, la 6ème République, oui. Oui, pourquoi pas une 6ème République, avec notamment une députée allemande et ancienne députée européenne, Anne de Parnay-Grunenberg. Autre débat, au patrimoine commun, entre points d'interrogation, avec le député Jean Caudreau et le sénateur Daniel Samon. 14h, prix alimentaire pour les animaux. Oui, mais oui, avec le maire d'Arcueil. Autre débat, changer les entreprises pour changer la société, en présence de Marie Toussaint, députée européenne, et de Adrien Clouet, député insoumis, qui cette fois-ci ne sera pas du coup à Châteauneuf en Isère, mais ira à Grenoble. Ça le changera. Toujours à 14h, personne en situation de handicap, animé par l'adjoint au maire de Paris, Maxime Cronier. 14h toujours, les conflits israélo-palestiniens, qui à mon avis n'est pas prêt de s'arrêter, avec le député européen Mounir Satouri. Ça, ce sont les débats de 14h. À 15h, vous avez un apéritif avec les régions de hors de France, oui, Bourgogne, Franche-Comté et Poitou-Charente. À 16h, le projet écologiste sur le service public de l'audiovisuel. Oui, on a beaucoup parlé récemment avec un certain Charles Alloncle, qui était député ciotiste, donc proche du RN. Enfin, pas avec lui, mais contre lui, justement, ses idées. Ce débat aura lieu en présence de Sophie Taillé-Polian, députée, et Monique de Marco, sénatrice de Gironde. À 16h, dédicace de deux auteurs, Pierre Benaïssaïa et Claire Desmar. À 16h, un débat sur la fiscalité égalitaire et bifurcation écologique, avec la députée de Paris, Eva Sass, et le député de l'Ille-et-Vilaine, Tristan Lahaye. À 16h, un sujet sur l'extinction de la biodiversité, avec une... Oh, Dominique Voynet. Oui, oui, vous vous souvenez, celle qui était ministre de l'Environnement de 1997 à 2001? Eh bien, elle revient. Bon, elle était redevenue députée il y a 2 ans, hein, de députée du Doubs. Et là, cette fois-ci, elle revient. Bah oui, normal, elle est à nouveau députée. À 16h toujours, un apéro avec les élus de l'Île-de-France. À 16h également, quelle unité pour la gauche pour les élections présidentielles? Bonne question, puisqu'il y a presque autant de candidats qu'il y a de partis politiques, ou même plus. Oui, il y a beaucoup plus de candidats qu'il y a de partis politiques. Toujours 16h, 3 enfants par classe. Comment parler des violences sexuelles, avec Arnaud Bonnet, député. À 17h, dédicace de 3 auteurs, Tatiana Giraud, Frédéric Gruet et Hélène Grosbois. Oui, c'est à 17h. Et enfin à 18h, toujours, alors cette fois-ci, c'est Marine Tondelier qui dédicace ses œuvres. Et enfin, ça termine avec un concert avec Obrovski. Vous connaissez ? Vous avez de la chance, moi que je n'en ai pas. Samedi, on commence à 9h avec la santé environnementale. Et oui.
À 10h, plusieurs débats. Riposte numérique face à l'extrême droite. C'est important quand même. Avec le député de l'Isère, Jérémy Yordanov. 10h, on parle d'une constituante pour changer la... Ben oui, constituante, c'est pour remplacer le... pour faire un nouveau schéma, une sorte de 6ème République avec une constituante, tout simplement. À 10h, loi intégrale contre les violences sexistes et sexuelles. Oui, c'est important quand même. À 10h, lutter contre la solitude. Toujours. Oui, je suis seul dans le studio. Mais bon, c'est... j'ai fait le choix. À 10h également, samedi, scandale des accouchements en France. Waouh. On passe à... Donc il y a beaucoup de débats ce samedi matin, samedi 22 août. À 11h30, quelle leçon tirer des Gilets jaunes? Avec notamment Marie Pochon, députée de la Drôme, et Olivier Faure, tiens, député de Seine-et-Marne, et je crois qu'il est premier secrétaire du Parti Socialiste. Oui, c'est l'homme fort du PS, comme quoi. Toujours à 11h30, circulaire Darmanin et Retailleau contre sur l'immigration. Il y a quoi discuter, je crois. Toujours à 11h30, quelle Europe nous voulons-nous en 2027 avec Mélanie Vogel, sénatrice, et Thomas Pellerin-Cardon, député européen. Place publique. À 11h30 toujours, mais cette fois-ci c'est une dédicace avec Paul Klotz. À 11h30, un nouveau débat, éducation à la vie affective, relationnelle et sexuelle. Oui, ça fait beaucoup débat. Et c'est présenté par Marie-Charlotte Garin, ma députée. Toujours à 11h30, droit du travail et climat. Oui, comment s'adapter le droit du travail aux fortes chaleurs notamment. Avec, que je ne dise pas de bêtises, oui, Capucine Hédoux, adjointe au maire de Paris, et Damien Girard, député du Morbihan. Toujours à 11h30, quelle place donner au numérique avec Nicolas Bonnet, député de du Puy-de-Dôme, et animé par Lisa Bellucco, députée de Haute-Vienne.

Arcillac, Léon Thébault Maviel et le sénateur des Val-de-Marne, Akli Mellouli. Toujours à 14h samedi 22 août, donc c'est la semaine prochaine, on rappelle, hein, c'est la semaine prochaine, c'est pas cette semaine. Sport et écologie à 14h, toujours à 14h, un autre débat intitulé « Données personnelles ». Que faire de ces données personnelles et comment les protéger? À 14h, couverture maladie à 100%, comment y arriver? À 15h, apéro de la région Bretagne, de la région Occitanie et des Pays de la Loire. Et à 16h, toujours un apéro avec Auvergne et Rhône-Alpes et le Pays de Savoie. À 16h, taxer les ultra-riches est-il suffisant? Avec Gaëlle Lahoro, vice-présidente de la région Centre. Toujours à 16h, discrimination et démocratie. Oui, avec notamment Laure Lotto, qui est adjointe au maire de Bagnolet, et Caroline Fay, adjointe au maire de Aubervilliers. Animé par Guy Benarouche, sénateur de Bouches-du-Rhône. Toujours à 16h samedi 22, faire famille en étant LGBTQI+, avec notamment le maire du 11e arrondissement de Paris, David Béliard, et la députée européenne Mélissa Camara. Toujours à 16h, écologie, gestion écologiste des épidémies animales. Toujours à 16h, une dédicace de Marie Brault et de Sylvain Bourmeau. À 16h, l'Europe fédérale par Mounir Satouri, député européen. 17h, Agnès Le Dig dédicacera son ouvrage. À 18h30, chaos climatique, est-ce le fait des écolos? Parce qu'en ce moment, on accuse beaucoup les écologistes d'être responsables du chaos mondial. C'est génial. C'est les lanceurs d'alerte qui sont condamnés. Génial. Et enfin, à 20h30, un karaoké des écolos, samedi. Donc le tout, c'est la semaine prochaine, hein, du jeudi 20 au samedi 22. Il faut se préinscrire sur le site d'internet. Ça coûte, hein, oui, ça va, c'est pas gratuit. D'ailleurs, je profite pour dire que les amphis LFI sont payants aussi. Hein, dont j'ai parlé tout à l'heure, à part le meeting de Jean-Claude Mélenchon. Voilà. Donc, c'est à Grenoble qu'a lieu. Alors, à chaque fois, il change de ville. Hein. La dernière fois, je crois que c'était Poitiers. C'est un peu loin pour moi. Et là, cette fois-ci, c'est bien à Grenoble, donc à 90 km de Lyon. On y va, on peut y aller en train. Si, si, il y a un train pour Grenoble. Ne serait-ce que c'est pour l'écologie, quand même, c'est moins polluant. Voilà. On n'en parlera pas, effectivement, mercredi prochain, puisque je vais redonner le. À moins qu'il y ait quelques changements, on ne sait jamais. Allez, un petit bonhomme. André Bonhomme, ça vous dirait? Allez, on va écouter. 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

Et voilà. André Bonhomme dans ses œuvres. Alors, il y a deux jours, c'était la libération de Angers. Aujourd'hui, c'est la libération de Privas. Samedi, ce sera la libération de Évian-les-Bains, qui fut la première ville de Rhône-Alpes à être libérée. Donc la libération, la commémoration se déroulera samedi à Évian, le matin plutôt, hein, pas loin de vous voyez, du lac. Et sinon, vous avez également mercredi prochain, ce sera la libération de Annecy. Annecy, oui. Dans Haute-Savoie. Eh ben, alors, j'aurais juste dire quelques mots, dernier mot. Un cinéaste qui s'appelait Vincent Dieutre, qui était réalisateur de quelques films, notamment Rome désolé ou un autre film qui s'appelait Leçon de ténèbres, et qui vient de mourir à 81 ans. Voilà, il s'était un peu fait oublier, ça faisait quelques temps qu'il ne tournait plus. Et il était venu présenter Rome désolé au Cinéma Opéra lors du festival Cinéma et Homosexualité. Et en 2001, il était venu présenter Leçon de ténèbres au CNP Terreau. C'était l'époque, de grande époque de Marc Artigot. Voilà. Et il vient de mourir. On pense bien à lui. Ça fait partie des réalisateurs récemment disparu, tout comme Dominique Fraud. Alors, si vous dites quelque chose, surtout le nom de famille, c'est la sœur de Catherine Fraud, oui. Elle est moins connue, mais elle a quand même tourné dans plusieurs films, notamment Guy de Maupassant. Elle était venue au festival des drôles d'endroits pour les rencontres il y a quelques années pour présenter un film qui s'appelait Elle s'appelait Sarah, qui n'est pas une chanson de... Non, c'est pas la chanson de Jean-Jacques Goldman, mais c'était inspiré un peu de cette chanson, je dirais, quand même. Et ça se passait d'ailleurs pendant la Seconde Guerre mondiale. C'était assez terrible et triste. Elle était venue le présenter, ce film, et elle vient de décéder. Voilà, on pense bien à Vincent Dieutre et Dominique Fraud, et on vous donne rendez-vous après une dernière pause musicale la semaine prochaine. Et oui, on n'a plus rien à dire avec l'eau. Non, attends, avec si je me faisais refaire. Ah non, c'est déjà fait. Ça s'appelle Les mains, les mots, et la suite la semaine prochaine.

Eh bien, je vous retrouve la semaine prochaine. Et je rappelle que le 26 août, donc le mercredi 26, je ne serai pas à l'antenne. Voilà, l'émission prend des vacances, part en Auvergne et retourne le 2 septembre pour la libération de Lyon. Enfin, de Tasse à la Milune, la libération de Lyon, c'est le lendemain, le 3 septembre. Allez, eh ben, à la semaine prochaine.

0: Vous avez pu écouter dans l'ordre Caïman avec le titre Grand 8. Ensuite, c'était Fanny Swan et le titre Ailleurs partir. Et enfin, le groupe Lundi Matin et la chanson Seul à deux. 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

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On vient de s'écouter Mac Wonder Mama Africa. Juste avant, c'était Enzo Lani Brothers, Kinsundi Barrage, la tune. Et on avait commencé par Dolamix, Cagoule, Zapatiste.

Allez, vous venez d'écouter un vieux groupe de hardcore américain, Feeders, avec le morceau Jesus. Juste après, c'est un groupe de punk polonais actuel, c'était un morceau qui s'appelle Wyczko Kosztale. Et puis à l'instant, du hardcore texan des années 80, là encore, avec le morceau Too Political.

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1: Vous êtes sur les bandes continues de Radio Canu et vous venez d'écouter Lo que pasó a Hawaii de Bad Bunny, Family and Friends de Okelou et Bizarre de Thanks for Crying.

Et vous êtes bien toujours sur les bandes continues de Radio Canu. On vient de s'écouter une petite session électro avec Moonkopf qui nous a interprété Cause and Cure. Ensuite, il y avait le groupe Ratata avec le titre Mirando. Et pour finir, Philastine avec du chant javanais. C'était le titre Colony Collapse. 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

0: Vous êtes toujours à l'écoute de Radio Canu sur le 102 MHz en FM et en stéréo. Donc là, vous avez eu droit à un long morceau, même si c'est quasiment le plus court de toute la discographie de Magma, parce qu'on vient d'écouter le groupe Magma. Le morceau, c'est Slack Tanz.
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Vous avez pu écouter dans l'ordre De l'air, le groupe de Thierry Lafitte avec le titre Il pleut. Ensuite, c'était Nicolas Tarik et le morceau Gibraltar. Et enfin, Chfedran avec le titre One Day. 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

Vous venez d'écouter dans l'ordre trois groupes lyonnais avec, pour commencer, il y avait Sida avec Javel. Tout de suite après, c'était La Course à la Mort avec Natif Digital. Et enfin, vous venez d'écouter Morse avec le morceau Metal Furtif sur Radio Canus 102.2.

Vous êtes sur Radio Canu 102.2 et on vient d'écouter dans l'ordre Tomahawk, God Hates a Coward, ensuite Cat Power, Good Clean Fun, et pour terminer Shockbore, A Taste for Bitters.

Et vous êtes sur les bandes continues de Radio Canus 102.2 et nous venons d'écouter dans l'ordre A Perfect Circle avec le titre Coating Body Like Chip. Ensuite le titre d'un groupe lyonnais qui s'appelle Boucan, qui s'appelle Reptilien. Et enfin le groupe Banlieue Rouge avec le titre Tchernobyl.

0: 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On s'est écouté Yandé dans son titre « Je te dois », un hommage à toutes les mamans. Ensuite, c'était Ali Amaran dans sa nouveauté « Aki d'amour ». Et puis, on a fini avec Larry McDonald.
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C'était Ivry Sol, Backwood. Avant, c'était Barbara, Du bout des lèvres. Et encore avant, c'était Hugo TSR avec Pas de paradis.

0: 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C'était Théa à l'instant sur Radio Canu, juste avant Grand Gamin avec Poussière et encore avant Chico Trujillo avec Loca. 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
1: On le fait.
2: Hein ? 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

0: La mangeable.
1: Aïe, on vient de s'écouter un extrait de la mixtape Intrinsèque, donc c'est que des freestyles qui ont eu lieu l'année 2015 sur l'émission Intrinsèque sur Radio Canu 102.2. Et donc dans l'ordre, on a pu entendre Missy Eblodia, Drixi, La Rature, Alpha, Roland Furieux, Fracas, Puzz Mama, Benahi, Muda, Cizaï, 7MC, Barbioc. Et voilà, c'est une mixtape de soutien à Radio Canu que vous pouvez vous procurer quelque part.
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Nous venons d'écouter dans l'ordre Sit avec Snuff Machinery, ensuite Suicide Commando avec One Nation Under God, puis Cruciform Injection avec Lacrimal Involcure.

Allô, allô, vous êtes bien sur Radio Canu 102.2, la plus rebelle des radios. On écoutait actuellement Merle et le morceau Funny Like to Dance. Juste avant, il y avait Central Line Walking into Sunshine et on avait commencé cette petite session de bande continue avec Zaki Force Funk et son tube Body Rock Shotgun.

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Vous venez d'entendre les Anglais de My Dying Bride avec And My Fury Stands Ready. Vous êtes toujours sur Radio Canus 102.2 et on enchaîne tout de suite avec Boris Emmerzbow pour une reprise de I Am The Walrus des Beatles.

Et voilà, c'était donc Boris feat. Merzbow pour une reprise des Beatles avec I Am The Walrus. 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

Alors, vous êtes toujours à l'écoute de Radio Canu. On a écouté à l'instant les Clutch avec 50 000 Unstoppable Watts. Juste avant, il y avait les Feux avec Drum and Punk. Et encore avant, Yogi One avec Inky, Radio Canu, la plus rebelle des radios.

0: vous êtes sur les bandes de Radio Canu et ses textures sonores et musicales en tout genre. On vient de s'écouter dans l'ordre Kim Gordon, l'emblématique leaduse de Sonic Youth avec le morceau Bye Bye. Juste après, c'était Sleaford Mods avec Force 10 from Navarro. Et juste là, c'était un groupe lyonnais, Unum, avec Diablo Rosso. 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

0: Vous êtes toujours sur les ondes de Radio Canu, le 102.2. On a pu écouter Orly avec le morceau Périphérique, suivi des Shérifs jouer avec le feu. Et maintenant, ça va être Big Red avec aux armes, etc.
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0: direct bien à l'antenne de Radio Canus 102.2. Nous écoutions à présent Chis Lopez et Beau Problema. Encore un tout petit peu avant, il y avait Zé Daopo, Mbaya, et on avait commencé la session avec Commando Coco featuring Eosine Première, Landscape of Love.
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Et vous venez d'écouter Repoman de Danica, War on Women de Delilah Bonne, Sugar Mama de Dua Saleh. 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

Vous êtes sur Radio Canu, la plus unbelievable des radios, et là on vient d'écouter Son Luxe avec Alternate World. Juste avant c'était Warpaint avec Love is to Die, et encore avant c'était The Jack and the Birded Fisherman avec Way Out.

Voilà, vous êtes bien à l'écoute des bandes continues de la plus rebelle des radios. On a écouté à l'instant les Monster Truck avec She's a Witch, juste avant les Massisteria avec Vae Soli, et encore avant HK et les Déserteurs qui nous reprenaient bien évidemment le morceau Le Déserteur contre toutes les guerres et contre toutes les armées. 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

Vous avez pu écouter dans l'ordre De l'air, le groupe de Thierry Lafitte avec le titre « Il pleut ». Ensuite, c'était Nicolas Tarik et le morceau « Gibraltar ». Et enfin, Chfedran avec le titre « One Day ». 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

Radio Canu, la radio la plus rebelle avec FK Twigs et Two Weeks, suivi de Filippo & Co avec Si tu savais, et pour terminer les Cowboys Fringants, les Vers de Terre. Eh bien, sortons la tête de terre et commençons à marcher, ça fera du bien.

cette LSU, une reprise des Wipers, et le titre c'est Mystery, contre Potter et Briganti, et les Salles Majestés, dernier combat.

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On a écouté alors trois morceaux de suite. D'abord, Hubert-Félix Stéphane, extrait de l'album Supplément de mensonges avec le morceau Garbo XW Machine. Il n'y a que lui qui peut comprendre ce qui est les paroles. Juste après, Zone Libre avec deux invités, Kazay et Big James, donc deux rappeurs, sur l'album Les Contes du Chaos. Et le morceau, c'était toujours les mêmes. Et à l'instant, Skunk and Enzy, extrait de Wanderlust. Et c'était le premier morceau du disque Radio Canu, la plus rebelle des radios.

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On s'est fait une petite session reggae. Là, c'était du UK dub style avec Singing Honor. Et la tune Rise Up juste avant, c'était la Sista, Naya Songbird, avec le crew Vibronics d'Angleterre pour le morceau All Sisters Unite. Et juste au début, on s'est fait un petit Naya Bingy accompagné d'un saxophone assez jazzy. C'était Boost and Beam, le morceau Warrior Brass.

Radio Canu, la plus dance floor des radios, avec TD+, Wither Underground. Juste avant, c'était Caravan Palace avec Suzy. Et encore avant, le blues de Combo Quilombo, La Peau du Chagrin. 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

Vous avez pu écouter dans l'ordre Caïman avec le titre Grand 8. Ensuite, c'était Fanny Swan et le titre Ailleurs partir. Et enfin, le groupe Lundi Matin et la chanson Seul à deux. 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

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Vous venez d'écouter trois classiques avec dans l'ordre. On a commencé avec les Wipers, un morceau qui s'appelait Up Front. Juste après, c'était No Alternative avec un morceau qui s'appelait Make Guns Not Love. Et enfin, un classique hardcore avec les Circle Jerks et le morceau qui s'appelait Live Fast, Die Young. 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

Voilà, la plus québécoise des radios avec les Cowboys fringants et le morceau 8 secondes. Juste avant, il y avait la réplique avec Con de droite. Et juste avant, c'était la plus anticléricale des radios avec Ouba des Têtes Raides. 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

Et c'était Maggot de Slutever, l'Ultra Torrente de Atarasia Cope et Guitar Hero de Amanda Palmer sur Radio Canu, la plus rebelle des radios.

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On vient d'écouter dans l'ordre Alien Sculpen avec Fly With Me, The Actor avec Modern Air, Minitel Rose avec When I Was Punk,

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J'écoutais Radio Canu en FM et en stéréo. À l'instant, il y avait Vincent Malone et une petite chanson pour enfants, L'ours qui pète et qui rote. Juste avant, il y avait Benabar à notre santé. Et encore avant, Tiken Jah Fakoly avec Justice. 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

Vous avez pu écouter dans l'ordre Opaline avec La fille tatouée, Sarah Saphir avec le titre Avant toi, et enfin c'était Neptune et le morceau Stella. Vous êtes bien sur les bandes continues de Radio Canut.

0: Vous avez pu écouter dans l'ordre, pardon, Rosemary avec La Mer, Slave to Sin avec le morceau Dead Inside, et enfin c'était Lucie dans le ciel et le titre Insomnie. Vous êtes bien sur les bandes continues de Radio Canu.
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Vous êtes bien sur Radio Canus 102.2 FM à Lyon et on vient d'écouter Cher de Barbara Pravi, Ma retenue de Camille Ardoin et More Pleasure de Gaëtan Peste.

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2: Et vous écoutez toujours les bandes continues de Radio Canu. On termine de s'écouter ici Trucs sentimentaux de BNPLG et Limsa Dolnay. Juste avant ça, c'était Totem de L'Apache et Rotag. Et ensuite, c'était Giallo Blue de Rotag. 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

0: Voilà, vous venez d'entendre la conception du triangle amoureux, The Love Triangle, par Micro Machine. Et juste avant, c'était Finger Thing, Walk in Space. Et puisqu'on est dans les prononciations à l'anglaise, encore avant, on s'est écouté un morceau de Propeller Heads qui s'appelait Go Faster, 102.2 Radio Canu.
1: Comment s'était formée cette rue flottante? Quel marin, avec l'aide de quels architectes, l'avait construite dans le haut Atlantique, à la surface de la mer, au-dessus d'un gouffre de 6000 mètres? Cette longue rue aux maisons de briques rouges si décolorées qu'elle prenait une teinte gris de France, ses toits d'ardoises, de tuiles, ses humbles boutiques immuables, et ce clocher très ajouré, et ceci qui ne contenait que de l'eau marine et voulait sans doute être un jardin clos de murs garni de tessons de bouteilles par-dessus lesquels sautait parfois un poisson. Comment cela tenait-il debout sans être même ballotté par les vagues? Et cet enfant de 12 ans si seul qui passait en sabots d'un pas sûr dans la rue liquide comme si elle marchait sur la terre ferme? Comment se faisait-il? À l'approche d'un navire, avant même qu'il fût perceptible à l'horizon, l'enfant était pris d'un grand sommeil. Et le village disparaissait complètement sous les flots. Et c'est ainsi que nul marin, même au bout d'une longue vue, n'avait jamais aperçu le village, ni même soupçonné son existence. L'enfant se croyait la seule petite fille au monde? Savait-elle seulement qu'elle était une petite fille? Elle n'était pas très jolie à cause de ses dents un peu écartées, de son nez un peu trop retroussé, mais elle avait la peau très blanche, avec quelques taches de douceur, je veux dire de rousseur. Et sa petite personne, commandée par des yeux gris, modestes mais très lumineux, vous faisait passer dans le corps jusqu'à l'âme une grande surprise qui arrivait du fond des temps. Dans la rue, la seule de cette petite ville, l'enfant regardait parfois à droite et à gauche, comme si elle eût attendu de quelqu'un un léger salut de la main ou de la tête, un signe amical. Simple impression qu'elle donnait sans le savoir, puisque rien ne pouvait venir, ni personne, dans ce village perdu et toujours prêt à s'évanouir.

Et c'était trois morceaux pour se préparer à la sieste. C'est-à-dire Jules Obocarne, L'Enfant de la Haute Mer, Fatboy Slim, Sunset, ou et Charlotte Gainsbourg, Telle que tu es, sur Radio Canu, la plus rebelle des radios.

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C'était Théa à l'instant sur Radio Canu, juste avant Grand Gamin avec Poussière et encore avant Chico Trujillo avec Loca. 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

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On a écouté Bob Marley, le morceau Revolution, extrait d'un concert à Paris du côté du Bourget. African Reggae, c'était Nina Hagen et des nanas Benz du Togo, bien sûr, pour le féminisme, avec le morceau Liberty. 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

Vous êtes bien sur les bandes continues de Radio Canu, le rap. Dans l'ordre, on a écouté un extrait de la mixtape Cornet Tape de Mix Don Prod. Le titre, donc le premier titre, c'était Que la fête commence, avec comme rappeur Fracas, Cisaï, Drixie, Floral, Sal et Sisyphe. Ensuite, on s'est écouté les Stéphanois, M666 et CAC 40, soit le groupe Tête de Serre, avec la piste 21 d'un album sorti en 2013, Tête de Serre, sa vie, son œuvre, tout simplement. Et à l'instant, c'était le titre Patate de Sisyphe, nom de Dialectic Music, extrait de l'album L'Oiseau du Malheur 2015. 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

Vous êtes toujours à l'écoute de Radio Canut et ses fameuses bandes continues. On vient de s'écouter le cynique, le sang de papa et maman de Gwendoline. C'était suivi par Tchégué avec son titre « Plus de place nulle part ». Et on a terminé avec le délicieux et défoulant « Travail, famille, connasse » de Schlass. 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

0: On vient d'écouter Sabali d'Amadou et Mariam, Autre espèce de This is la peste et This is America de Childish Gambino. Bonne écoute sur Radio Canu, la plus éclectique des radios.
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Aïe. On vient de s'écouter un extrait de la mixtape Intrinsèque. Donc c'est que des freestyles qui ont eu lieu l'année 2015 sur l'émission Intrinsèque sur Radio Canu 102.2. Et donc dans l'ordre, on a pu entendre Missy Eblodia, Drixi, La Rature, Alpha, Roland Furieux, Fracas, Puzz Mama, Benahi, Muda, Cisaï, 7MC, Barbioc. 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

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On s'est écouté Mera Hacher dans un titre intitulé Sida. Puis Mohamed Alawa, qui a vivement critiqué les Kabyles, ce qu'on appelle les Kabyles de service, qui ont accueilli le président Bouteflika aux dernières élections, dans un titre qui s'appelle Mimouna. Et puis on a écouté à la fin la chanteuse kabyle du Djurdjura dans un titre Yisset Mazra, une chanson dédiée aux femmes qui ont fait l'histoire des Berbères.

On vient d'écouter sur Radio Canu le dernier album de Onyx, Rap US, Lower East Side. On a écouté trois extraits, donc le premier c'était Over Petit Shit, le deuxième America's Nightmare et le dernier Tear Shit Up. 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

Vous êtes sur les bandes continues avec l'émission KJMS, Korean Japan Music Session. Pour les titres, je commence par le dernier. Écoutez, Easy One avec le titre Panorama. Juste avant, l'artiste Zach avec le titre Minor Peace. Et enfin, le groupe Lune 8 avec le morceau Superpower. Bonne écoute à vous!

Vous venez d'entendre Happy Slave de Electric Safari, un petit groupe lyonnais. Et tout de suite, on écoute Bagarre.

vient d'écouter Bagarre avec le titre All I Can Take. C'est sorti sur le label Gold Digger. C'est... Bagarre, c'est un binôme. On ne sait pas encore qui c'est. On va découvrir. On va enchaîner maintenant avec un artiste lyonnais. Il a enregistré un live ici même dans les studios de Radio Canu. C'est Jordi. Et le titre qu'on vous balance, c'est Rolling Stone. Vous êtes bien sur les bandes continues, Radio Canu. On balance de la musique. Plus, plus.

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C'était enregistré en 2015 sur l'émission Chez les Arts.

On était avec des nouveautés qui sont oldies. C'était la chanteuse Donoya Drake sur le label original Gravity avec la tune Mr. Big Stuff. Juste après, c'était Travelers All Stars sur le label espagnol Equilibrator Music avec Got to Tell You. Et on a fini avec une vraie oldie des années 70 avec des musiciens de Studio One sur le Real Rock Rhythm. C'est Clifton Gibbs, Serious Time. 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

Vous êtes sur les bandes de Radio Canu et ses textures sonores et musicales en tout genre. On vient de s'écouter dans l'ordre Kim Gordon, l'emblématique leaduse de Sonic Youth avec le morceau Bye Bye. Juste après, c'était Sleaford Mods avec Force 10 from Navarro. Et juste là, c'était un groupe lyonnais, Unum, avec Diablo Rosso. 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

Et vous venez d'écouter dans l'ordre d'abord le groupe The World avec le morceau New Pearls. Juste après c'était En Attendant Anna, un groupe de Paris avec un morceau qui s'appelait Ré. Et un morceau là de cette année avec un groupe qui s'appelait Gen Pop, et le morceau, le titre, c'était Dear Jackie.

Vous avez écouté dans l'ordre trois morceaux de Reggae Rocksteady. C'était The Technics Traveling Man, suivi du Mighty Ken Booth en live, When I Fall in Love. Et c'était The Mikey Dread, Jaja Love in the Morning.

Radio Canu, la plus rebelle, avec une petite session dans laquelle nous avons eu Dick Voodoo, Motorcycle Race, Mademoiselle, Com, et pour terminer, Cass Products avec TMT. 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

On a écouté Amada Mia Amore Mio, chantée en 1977 par El Pasador, puis I've Seen That Face Before, single de la chanteuse jamaïcaine Grace Jones, sortie en 81, reprise de Liber Tango d'Astor Piazzolla, et enfin Rescue Mister du groupe canadien TRST, sorti en 2014 sur l'album Joyland.

0: Radio Canu 102.2. Nous venons d'entendre Bernard Lubat. Juste avant, il y avait Julien Leroux et encore avant, Karen Anne. Karen Anne 1, Radio Canu 102.2.
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Et vous êtes toujours à l'écoute de Radio Canut et ses fameuses bandes continues. On a écouté trois titres révolutionnaires. Le premier, c'était l'artiste Veto avec le titre Kiana, qui veut dire trahison. C'est un chant soudanais de résistance, d'espoir, d'une justice qui viendra par l'autodéfense populaire. En deuxième, on a eu deux Bamix en compagnie de Maragan, El Comunero et The Clematics. Klezmatics, pardon, avec le titre L'Estaca. C'est une chanson catalane composée sous la dictature franquiste, un chant universel des luttes pour la liberté. Et nous avons terminé avec le titre de Femme iranienne, un titre anonyme. Et le titre, c'est Avazé Leilaha, c'est la balade des Leila. Et juste pour vous le dire, c'est dans la chanson il est dit qu'il soit roi ou guide suprême, mort au tyran. Et on ajoutera évidemment mort à l'impérialisme et femme, vie, liberté.

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1: 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On vient d'écouter la compagnie Joli Môme avec un morceau qui s'appelait Yabasta. Ensuite, on a écouté Sébastien Guerrier et les Auvergnats du groupe Sabayo avec Onde Radiophonique. Et on a terminé par le chanteur sénégalais Awadi avec un morceau qui s'appelait Patrimoine.